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Je profite de cet espace pour saluer à tous nos compatriotes qui nous écoutent régulièrement. Le menu de ce soir sera riche en actualités politiques de chez nous. On vous souhaite déjà bonne écoute. 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

0: Nous sous Radio Trans International, International, International. Nous avons Rousseau Calix sous ligne. Et Michel Oyout dans le micro. Lucien Barbijan Corvini. Il est 9h56. Et Emilio Oyout pour commenter. Nous sous Radio Trans International tout à l'heure.
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1: 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Nous ne pouvons pas passer Pasteur Fano. 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Nous saluons tout le monde qui a écouté radio dans l'essence. Il fait exactement 10 heures. Ou un ballon. Donc, je ne sais pas plus parce que les messages sont moins. Voilà, et nous sommes sur Radio Transnational, et bien, Michel a fait manette technique. Et si auditeur de relais peut placer Mopal, c'est le bon droit pour placer Mopal, puisque Radio, c'est Radio. Tout le monde, toute communauté, nous n'avons pas de problème avec Lavalas, nous n'avons pas de problème avec Matéli, Suite Miki. C'est fanatique sur Mikouye, c'est fanatique privé. Nous carrelons. Nous carrelons poser des questions sur ce que nous disons là. Donc, si nous comprenons bien, nous ne comprenons pas. Bien, imaginez quelques petites lumières sur nous. Parce que, il y a un monde qui est placé pour faire nous comprendre ce qui peut arriver, ce qui est pour arriver. Ou sur Radio Trans International. Même si vous sur Calix. Nous allons parler de Jean-Claude Duvalier et le fils de François Duvalier. 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
2: 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Moi dis nous bonsoir. 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
1: 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Donc, on a l'église à 10h, l'église à 10h. On va dans l'école du dimanche, et finalement, c'est Dieu donné René qui a prêché pour nous. 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
2: Ok.
1: L'église baptisée la Bible dans le sommet.
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1: 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En soi, c'est parce que je n'ai pas de bail nouvelle, c'est parce que je suis pour moi, je suis pour moi, tout. Je suis capable avec moi.
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1: 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Oui, nous avons parlé de Duvalier, nous avons parlé de Jean-Claude Duvalier. C'est le fils de Duvalier. Donc, c'est Jean-Claude Duvalier et François, c'est le même. Il n'y a pas de différence. Jean-Claude Duvalier, c'est Jean-Claude Duvalier, François, c'est François. 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Eh bien, il y a 9 personnes qui sont allées contre Jean-Claude Duvalier. 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Effectivement, c'est ça que fait. Est-ce que je ne sais pas prendre l'exil? Je ne sais pas retourner, vrai? Je ne sais pas mourir Haïti, vrai? 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